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3: 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Vas-y.
4: C'est le début du printemps et la période des parades est sur le point de commencer. Il existe beaucoup d'espèces de coléoptères, mais celui-ci possède des mandibules démesurées. C'est un Lucane Chiasognathus granti. Il s'envole vers la forêt à la recherche d'une compagne. Ses chances de réussite dépendent de sa force physique et de la taille de ses mandibules.
5: Vous aussi, garçons et filles, vous connaîtrez un jour sans doute la joie d'aimer.
6: Toi, garçon, dans quelques années, quand tu seras devenu un adulte, tu seras comme ton père. Ta voix sera plus grave, ta force musculaire aura grandi. Et un jour, tu seras peut-être surpris par des écoulements de sperme.
7: That was a very good beginning.

Sa quête commence. Il a toutes les chances de trouver une femelle sur le tronc d'un arbre. Mais dans cette région du monde, les arbres sont très hauts. L'ascension risque d'être longue. Malheureusement pour lui, sa promise se trouve à 25 mètres au-dessus de lui, près de la cime. Les mandibules de la femelle sont de taille plus raisonnable. Il est vrai qu'elle ne s'en sert que pour se nourrir. Le mâle, lui, utilise les siennes pour se battre. Il y a en effet d'autres mâles aux alentours et tous poursuivent le même objectif.

Souvent, seuls les sons révèlent des indices de vie. Un paradisier bleu mâle en quête d'une compagne. C'est toute une parade, mais cet oiseau de paradis n'est pas le seul qui veut se faire remarquer.

0: Le mâle a de bons poumons. Mais ce n'est pas simplement avec un clin d'œil qu'il va l'impressionner.
1: Tough ain't enough.
0: Tout dépendra de sa prestation. Les femelles sont ternes, certes, mais elles sont très difficiles.
2: Ben dis donc, toi au moins tu as du tempérament. Jamais je n'aurais imaginé une telle chose, même dans mes rêves les plus insensés.
0: Le moment est venu d'inspecter ce prétendant de plus près.
2: T'es vraiment pas comme les autres. On est si bien dans notre nid d'amour.
0: Son profil droit semble bien. Mais qu'en est-il du gauche?
2: Et si je t'avouais, Daisy, que j'ai l'impression d'aimer pour la première fois?
0: Plutôt remarquable. Mais est-il vraiment magnifique?
2: Dis-moi que tu m'aimes un peu.
0: Hélas.
3: Il

0: train de... Oh, puis non, genre non, ça, vas-y.
1: Oh, ça, c'est adorable. Qu'est-ce que c'est?
2: Tu sais, ces photos de là.
1: Un cache-sexe de stripteaseur. Comment ça se passe?
2: Que j'ai prise à 200.
1: La partie recourbée, vous l'enfoncez dans le sexe et ça tient douceur.
2: Maintenant que tu n'es pas là.
1: Pas besoin de ficelle ni d'attache.
2: Leurs couleurs vivent en paradis.
1: Et c'est en plume d'oiseau de paradis.
3: Paul.
4: Oui?
3: T'as plus de couilles ou quoi?
4: Ben... Hé, dans le frigo, qu'est-ce qu'il y a?

Son départ est éloquent. Au fil des générations, ces femelles difficiles ont guidé l'évolution de ces remarquables parades amoureuses.

Tu nous apporteras le petit déjeuner au lit avec le journal. Tu nous liras l'horoscope. Et puis tu nous gratteras le dos dans la baignoire. Tu nous laveras notre linge. Tu le feras sécher au soleil sur un fil. Ça sera joli. La dentelle sur tes joues.

0: Non, c'est vrai. On a été un peu bousculé par les événements, j'ai pas eu le temps de vous le dire, mais maintenant, je peux vous le dire. Vous me plaisez.
1: Ah
0: oui. Je vous trouve merveilleusement belle.
1: Qu'est-ce que vous attendez alors?
0: Pourquoi faire?
1: Je ne sais pas. Quand une femme est belle, on s'approche, on la prend dans ses bras, non?
0: Oui, bien sûr, oui. Oui, oui.
2: Dans la vie de tout animal vient un moment où le plus important est de se reproduire. Dans ce domaine, un insecte utilise une méthode des plus curieuses. Jusqu'à présent, la larve de cette mouche vivait sur le sol de la forêt. Une fois en sécurité dans les arbres, les mâles se cachent au milieu des feuilles et entament une incroyable métamorphose qui doit leur assurer un avantage dans la course à la reproduction. Celui-ci avale des bulles d'air qu'il fait remonter vers le sommet de sa tête. Puis, un peu comme il gonflerait un ballon, il injecte l'air dans les pédoncules à l'extrémité desquels sont placés ses yeux. Ce qui lui donne une apparence assez inattendue. Après quelques petits ajustements nécessaires pour éliminer tous les plis, notre Don Juan est enfin prêt. Bien qu'il semble peu pratique, ses yeux pédonculés permettent à cette mouche de repérer plus facilement ses prédateurs et constituent un atout majeur pour séduire les femelles.
3: T'as de beaux yeux, tu sais.
2: Le soir venu, les mouches des deux sexes se rassemblent et les mâles se jaugent du regard. C'est celui qui a les yeux les plus écartés qui gagne.
4: Je me mouche, tu te mouches, donc nous sommes deux.
2: Plus que des armes, les pédoncules sont une sorte de maître étalon qui sert à évaluer la force d'un mâle. Et si d'aventure deux mouches ont exactement la même envergure oculaire, le concours de beauté dégénère en bagarre.
5: If you will not fight, then you will meet your destiny.
6: Fight!
2: Perdu. Le vainqueur, lui, a gagné le droit de s'accoupler avec toutes les femelles du voisinage.
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0: Le plaisir pour le plaisir. Sans limite. Je suis prête.
1: Dans la lumière du soir, les dragons de mer entament leur danse rituelle.
2: Tu me mirages, tu moisis, tu moiseau, tu m'insectes, tu me cataractes. Je t'équinoxe, je te poète, tu me danses.
1: Dans un gracieux ballet, chacun reproduit les mouvements de son partenaire.
2: Je te flore, tu me faunes. Tu me mirages, tu moisis, tu moiseau, tu m'insectes, je te lune, tu me nuages, tu me marée haute. Tu m'espaces, tu me cascades, je te cascade à mon tour, mais toi, tu me fluides, tu m'étoile filante, tu me volcaniques, nous pulvérisables.
1: L'obscurité va bientôt envelopper le couple, mais il continuera de danser pendant encore une bonne partie de la nuit.
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0: Enfin, voilà l'objet de sa convoitise.
1: I've been alone with you.
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2: No.
1: I kissed
4: your lips.
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1: To me.
3: You're looking for?
7: No.
0: Mais la belle n'a pas l'air d'humeur à se laisser entreprendre. Une seule solution pour le mâle, utiliser ses longues mandibules pour l'emprisonner comme dans une cage. Il peut enfin savourer sa récompense. Puis, il dispose de sa partenaire de la même façon qu'il le fait de ses rivaux.
8: Voilà une bonne chose de faite. On commence à y voir plus clair.
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0: Let's go to a farm today. We'll meet all the animals we have been singing about, and some others too. And we will parler français. Voici le chat.
1: Here is the cat.
0: Le chat miaule. Voici le chien.
1: Here is the dog.
0: Le chien aboie. Le chat miaule. Voici le cheval.
1: Here is the horse.
0: Le cheval hennit. Le chien aboie. Le chat miaule. Voici la vache.
1: Here is the cow.
0: La vache mugit. Le cheval hennit. Le chien aboie. Le chat miaule. Voici la poule.
1: Here is the chicken.
0: La poule glousse. La vache mugit. Le cheval hennit. Le chien aboie. Le chat miaule. Voici le coq.
1: Here's the rooster.
0: Le coq chante. La poule glousse. La vache mugit. Le cheval hennit. Le chien aboie. Le chat miaule. Voici le canard.
1: Here's the duck.
0: Le canard cancane. Le coq chante. La poule glousse. La vache mugit. Le cheval hennit. Le chien aboie. Le chat miaule. Voici le mouton.
1: Here's the sheep.
0: Le mouton bêle. Le canard cancane. Le coq chante. La poule glousse. La vache mugit. Le cheval hennit. Le chien aboie. Le chat miaule.

Prenons maintenant un fil d'acier des plus ordinaires. Il a à peu près 20 cm de long et moins d'un millimètre de diamètre. Pas grand-chose non plus. Mettons-le devant un lecteur électronique et nous obtiendrons, suivant la longueur utilisée, toute une gamme de cloches.

Sous la surface de l'eau, les signaux des hydrochorises fusent au travers de la masse liquide. Avec leurs brefs coups d'archet, les cigaras sont parmi les plus bruyantes de ces minuscules punaises.

0: Gilbert, you fool.
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2: Anybody want to buy a used AF?
3: I'm not crazy.
4: Of course not. Of course not. You want to escape, right? That's very sane. That's very sane.
5: Sons. Plutôt dur d'oreille.
6: Une création qui sonne des acousmonautes. Les kissons sont des êtres de radio. Il y a des kissons pas de son qui sont sourds, ou plutôt durs d'oreille, et des kissons tout oui qui voient tout. Oui ?
1: La radiodiffusion télévision française présente.
6: Épisode 3, passé, présent. Les kissons fréquentent aussi les bandes Wi-Fi. C'est ainsi qu'ils se trouvent aujourd'hui pris au piège de notre émission podcastée. Les toutouis, conscients du problème, réagissent vite et surtout vite. Ils entraînent avec eux les patsons dans un voyage oui temporel de podcast en podcast. Grâce à ce moyen de transport spatio-temporel, les kissons débarquent bientôt dans les émissions d'archives.
7: Ici le Panthéon, où le général de Gaulle vient d'arriver à l'instant.
6: Lina est par inadvertance leur première cible.
8: Qui garnit le vide interstellaire.
9: Une émission consacrée aux souvenirs de
10: notre civilisation elle-même.
6: L'inavouable et inassouvie curiosité des toutouis.
1: C'est sérieuse.
10: En partant en visite officielle pour la Roumanie.
6: Et leur capacité innée à ingurgiter le passé composé d'archives sonores inamovibles.
11: Les aventures
7: du ministre des Armées.
6: Fait du Wi-Fi un immense terrain de jeu et de joie pour Weir, pour eux.
12: Ouvrier, elle passe par la trappe, elle descend.
10: Et dans l'adaptation aux activités économiques et sociales
7: de quelque chose qui n'existe pas.
6: Délaissant donc les ondes radio,
13: le plafond de la cabine
10: se trouve l'issue la plus certaine.
6: Pour un son qui sans Lina s'enliserait dans le silence, les kissons glissent de podcast en balado-diffusion sur les émissions passées, mais encore radioactives. Délectation antique, surannées émotions d'émissions anciennes, sons crachotants, tous autant grésillants, réjouissent les kissons. Oui ? Une création radiophonique de Fabrice Martin, Christophe Modica et Lucie Prodhomme. Aujourd'hui, la musique est de Fabrice Martin.

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toutes ces raisons, nous nous croyons fondés à dire que l'eau est un véritable élément psychique, un élément qui amasse les images dans nos rêves comme dans nos pensées, un élément qui règne dans notre conscient comme dans notre inconscient, un élément que nous aimons en nous et hors de nous, une boisson et un filtre, une réalité et une puissance.

qui avait un petit bébé tout rond. Et il y avait une macmonde, il y avait une lampronde, il y avait des tambours gras, il y avait une trompette ronde, il y avait une télé ronde, il y avait un piano rond, il y avait des machines d'enregistrement rondes, il y avait tout rond. Tout, Paris était rond. Même Notre-Dame et la Tour Eiffel, qui sont pas ronds. Notre-Dame est plutôt carré, la Tour Eiffel est plutôt triangle, mais tout était rond.

0: La femme de l'anglo est une anglotte. La femme de l'amigo est une amigotte. Avec son pote, elle dansote. La chamotte est la femme du chameau. La crapote est la femelle du crapaud. Ouhou. Ouhou. Il bouquine, elle bouquinote. Elle souffrote.
1: C'est ça.
0: Pour son pote, elle est idiote. Il joue à la bourse. Et elle boursicote. 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Et puis elle popote.
1: C'est ça.
0: Il découvre, par exemple, il découvre un vaccin. Il découvre et elle dégote.
1: C'est ça.
0: Il parle, elle parlotte. Alors, il tousse, elle toussote. Et alors, quand il siffle, n'est-ce pas, il siffle comme un merle. Et puis elle sifflote. Et alors, on entend le merle qui siffle dans les arbres. Elle sifflote.
1: C'est ça.
0: J'ai dit, je vous répète, il vit, elle vivote. 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Elle se fagote et se chapote et sa culotte comme une cocotte. 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Et alors, quand il se sent bien, il vous touche, n'est-ce pas? 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

Aéropus vit aussi dans les alpages. Avec ses extrémités curieusement renflées, le mâle est presque un animal mythique dans lequel ressuscite tout à la fois Édipe et ce fameux matelot des bandes dessinées de 1930. Mais si l'allure est surprenante, le chant, lui, est d'une extrême monotonie.

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1: Commettre le pire et ne ressentir désormais d'autre joie que la certitude d'avoir accompli l'irrémédiable. Tout au long de la nuit, à sombrer avec lui, car les jouets de nuit sont autant d'insomnies recroquevillées, insalubres et tièdes. Il y manque le bruit, il y manque la brise, il y manque une goutte de rosée, et le jour est si loin encore. Il y manque ce qui manque aux leurres effleurées dans le matin blême, et que l'on retrouve englouti au miroir du soleil.

0: D'une manière générale, comment voyez-vous le monde? Je sais bien qu'il est à détruire et nous en parlerons tout à
1: Oui,
0: l'heure.
1: je le vois mal fait. Je suis tout à fait étonnée chaque jour de voir comment on peut le supporter.

Bien après la tempête, lorsque le soleil retrouve ses droits et offre à l'œil humain les plus beaux paysages, la neige et le froid restent pour les animaux synonymes de faim, de déplacements difficiles et souvent de mort aux aguets. La méfiance, l'endurance et la lenteur des mouvements deviennent alors des règles de survie.

Sur la neige durcie qui supporte maintenant son poids, le renard est en chasse. Élégance du pas et efficacité de tous les sens en éveil, capable de détecter, sous le manteau blanc, la proie à saisir. Car la neige est aussi un abri sous lequel se dissimule une activité animale insoupçonnée.

Moi, je te sens vulnérable. Il y a quelque chose au fond de tes yeux qui donne l'impression de vaciller. Ça t'est jamais arrivé d'avoir envie de te blottir?

Allô, passez-moi Berlin. Berlin, cabine 20. San Francisco, cabine 6. New York, cabine 6.

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